En tant que président du Compas, Sweet Mickey décide aujourd'hui de remettre les clés de la ville et de vous surnommer officiellement Gracia Delvin Mascon. Fête Palais National en 200e de l'indépendance.